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en douceur. Un adulte, un frère ou une sœur, prenez votre petit sur vos genoux. Avec vos deux index, le deuxième droit, posez-les en haut du nez et tapotez tout doucement tout autour, comme si vous vouliez dessiner des yeux de panda. Recommence. On peut le faire autant de fois que vous en avez envie. Pour les plus grands, bien allongés dans votre lit, vous posez une main sur votre nombril et l'autre main sous le cou, là où on sent des petits os. Et avec cette main-là, uniquement cette main-là, vous massez en rond, dans le sens que vous voulez, tout doucement. Et puis, vous changez de main. Et maintenant, petits et grands, nous allons pouvoir nous étirer, bâiller pour passer une bonne journée. Et voilà, à demain.

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1: Il y a des orages, et ben en fait les orages, il va pas avoir de la pluie qui va tomber, mais plutôt des nouilles, ou des pâtes, ou tout ça quoi. Il y a de la sauce quand même, bolognaise.
2: Ça serait une tempête de pop-corn, salée.
3: De l'herbe à sucette, des arbres à cupcakes. Les cupcakes ils sont roses et bleus.
4: J'imagine que... il y a de pluie de chocolat, c'est trop bon.
5: Et les maisons, c'est un barbapapa.
6: Des maisons en pizza.
7: Et un toboggan qui est construit avec des chips.

0: chewing-gum, Dark Vador en chocolat noir,
1: des arbres Barba Papa,
0: les sabres laser des sucettes mégalongues,
2: et des puits d'un tigre d'arche.
3: Toutes les roues des voitures, ce seraient des pizzas.
4: Et notre école, elle serait en nougat.
5: Bah comme ça, quand on est en classe et on a faim, on mange nos tables, on mange l'école.
6: Un soleil en forme de bonbon, et les rayons, c'est des sucres d'orge.
7: Et tu dois bien avoir un parapluie, sinon il t'assomme.
8: On va à l'école et le chemin, il est en chocolat. Donc quand on a mal mangé le matin, on mange tout le chemin.
9: C'est facile pour dormir dans une maison, même si tu la manges, à air pousse pendant la journée.
10: Mais du coup, les fruits et légumes, c'est plus cher que le chocolat et les bonbons.
11: Les cahiers, ils sont faits en pizza, donc on n'a plus besoin de travailler parce qu'on les mange, les cahiers.
12: Et en travail, il y a la géobonbon et il y a la mâte au choco.
13: Le soir, quand on rentre chez nous, il n'y a pas besoin d'aller faire les courses, on trouve tout dans notre maison.
14: Ce qu'on apprendrait à l'école, c'est qu'il faut bien manger, qu'il faut manger que des sucreries.
15: Moi, je ferais l'athlétisme et la piste, elle serait faite en super long bonbon. Super long et tout plat, multicolore.
1: Quand on arrive à l'école, la maîtresse, elle est en chocolat et du coup, on la mange.
7: Enfin, moi, j'en aurais marre de ce monde, donc je serais partie en bateau et j'irais sur notre planète.
8: Oui, et en plus, ça va plus vite qu'une fusée parce que tu y vas en une seconde.
9: Moi, je partirai aussi, mais j'irai sur la planète chat. Le sol, il est en litière, mais les caca, ils disparaissent tout seuls.
1: Imagine que t'as un animal magique qui peut changer à un animal jusqu'à un avion.
9: Comme tu veux. Il pleura des poils de chat et ça fera un petit tas et ça construira un chat.
12: On pourrait parler à tout le monde. Par exemple, aux animaux, aux ancêtres, même à ceux qui sont à des kilomètres.
13: C'est une planète où dessus il y a que des soirées de pyjama.
14: On regardera la télé, on mangera. On fera des tournois Mario Kart 8 Deluxe, on fera des batailles de polochon et on mangera des burgers.
15: Toutes les maisons seront en coussin.
16: Tout sera en peluche, même les maisons.
9: À chaque fois qu'on croise quelqu'un, s'il est ok, on fait un câlin.
10: Quand quelqu'un sera triste, il pleuvra. Quand quelqu'un soit joyeux, il y aura du soleil. Quand on est en stress, le ciel il est multicolore.
14: Sur le monde aquatique, on serait tout le temps sous l'eau. Il y aurait plein de baleines, de dauphins et tout ça.
15: Tu peux aller très longtemps sous l'eau, tu vas pas te noyer.
10: Il y aurait des toboggans infinis. Il y en aurait 1000 avec plein d'amis dans la piscine et dans les toboggans.
12: Et les requins, quand ils essayeront de nous manger, ils pourront pas parce que ce sera du sucre et du coup, ils vont fondre dans l'eau.
13: Je changerai de monde et j'irai sur un monde où tu peux faire tout ce que tu veux. C'est un monde où au début, il n'y a rien et tu mets tout ce que tu veux.
15: Les présidents seront des enfants, les mères aussi, la maîtresse, c'est un enfant.
12: Un monde où il y aura la paix et des amis.
1: Tout ce que tu imagines, ça devient réel.
12: Les parents, eux, ils font le ménage tout le temps.
1: Un monde comme la Terre, il y a des magasins, il y a tout, mais quand il pleut d'argent.
12: Tout serait gratuit, donc tu peux manger des bonbons, des sucreries, tant que tu le veux.
15: On peut avoir le permis quand on est enfant pour conduire et que quand on fait un accident, on est toujours vivant. On peut faire des jeux vidéo quand on veut, on peut se coucher quand on veut, on peut dire ce que doivent faire les parents.
1: Ou tout ce que tu dessines, et ben ça devient réel. Par exemple, si tu dessines un personnage avec une grosse tête rose, et ben ça va devenir réel. Billy, il dormirait tout le temps.
16: Quand on est fatigué, ben il y aura une potion de remède, comme ça on peut... Il ne faut jamais être fatigué et on pourrait vivre éternellement.
15: Tout le monde pourra faire ce qu'il veut et tout sera gratuit. Je serai le chef du monde.
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17: Bonjour, nous recevons aujourd'hui une invitée très particulière. Alors, on vous compte quand même parmi les artistes les plus influentes du moment. Mmh. Est-ce que vous êtes fière de votre parcours?
18: Oui, alors fière, oui. Mais vous savez, je crois que je dois surtout tout ça au travail, à mes auditeurs. Bien sûr, il y a un peu de talent inné, mais...
17: On a eu connaissance d'un film sur votre vie qui sortira très bientôt. Est-ce que vous avez beaucoup de nouveaux projets comme celui-là?
18: Je vais pas tout vous dévoiler ici. Le secret de la réussite et du glamour,

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1: On dirait que l'homme, il est en prison.
2: Oui, parce qu'il a une chaîne.
3: En fait, à côté de lui, il y a un vase. Il y a des pièces qui étaient dedans, mais qui se sont renversées.
4: Vous voyez que quand même, il y a de l'or autour de lui, des frites, tout ça. Il y a des coussins magnifiques, des broderies partout. Une harpe qui est là-bas, ou une lyre, mais je ne sais pas trop.
1: Il est en prison, mais c'est quelque chose d'important. Du coup, on lui a laissé quand même des trucs luxueux, de quoi faire de la musique, de l'argent.
4: C'est égoïste, puisqu'il va garder beaucoup d'argent que les pauvres vont pas avoir pour acheter de la nourriture ou des choses comme ça. Mais lui, il va pas pouvoir s'en servir, puisqu'il est en prison.
5: Il a le vase avec les sous, il a un marchepied. Il est dans une espèce de robe, je trouve, et il a des coussins avec, rouges avec des brodes, avec qui sont brodés avec de l'or et des fruits, une harpe, il y a des chaînes et tout en haut il y a des gravures sur les murs, il est comme si il était sur un canapé ou un truc comme ça,
6: un lit,
5: oui,
6: Potcher, Periculosa Liberta Cam Secura et Aurea Servitus.
4: C'est du latin, je pense.
5: Non, il n'est pas bien arrondi.
6: Non,
4: il est plutôt noir, moi je trouve noir ou gris.
5: Il a aussi des sandales qu'on dirait qu'elles sont en or.
6: Et il a une couronne de laurier sur la tête.
5: Son nom, c'est des empereurs
4: qui ont ça, les empereurs romains.
5: Ça pourrait être sinon
4: un dieu.
5: Il y a un marchepied, il y a aussi une coupe avec des fruits.
6: On dirait qu'il y a des oranges et des mangues.
1: Une grenade, du raisin, une poire, une pomme.
6: Il y a une paire de ciseaux avec un bout de papier déchiré.
7: En fait, c'était pour couper des petits bouts de feuilles parce que c'est interdit.
4: Le papier, par exemple, ça pourrait être un traité de paix qu'il a coupé, c'est pour ça qu'il a enchaîné. Les traités de paix, il y en avait beaucoup à cette époque avec les Romains, les Grecs, les Gaulois.
6: Ou alors c'est parce qu'il a volé de l'or à des gens.
5: Peut-être pour ça qu'il a une menotte.
1: Les ciseaux et le papier, c'est peut-être pour s'occuper, pour faire des découpages.
6: Il y a l'or, il a volé des coussins, des instruments.
1: Peut-être... C'est que c'est un chef ennemi et ils l'ont enchaîné et tout ça, et ils ont récupéré son or, ses instruments.
6: Je pense que ça se trouve, c'est Vercin Gédorix enchaîné. Vercin Gédorix, il a été enchaîné parce qu'il a perdu, parce que aussi il s'est rendu Vercin Gédorix.
1: Moi, je pense qu'il est enchaîné parce qu'il est trop riche et c'est le plus riche du gouvernement.
2: Il a l'air d'être fatigué, d'être triste, un petit peu d'être en colère.
6: Je pense qu'il est en train de penser, qu'il veut qu'il essaye de trouver un plan dans sa tête pour s'enfuir de la prison.
4: Peut-être qu'il est en train de préparer une révolte contre ceux qui l'ont enchaîné. Il pourrait se libérer soit avec les ciseaux pendant qu'il est en train de couper les chaînes, soit en proposant une rançon d'or, comme il a beaucoup d'or.
1: C'est des ciseaux pointus. Du coup, il essaierait de passer en s'en servant comme arme. Des fois, il s'essaie de bouffer un peu, alors on entend un petit peu des bruits de chaîne ou alors des cris. Je pense aussi que c'est la tristesse qui sort du tableau et la colère aussi qui sort du tableau.
6: Peur, tout ce que t'es en colère.
8: Damoclès, Thomas Couture. Vue sur toile, 1861-1866.
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2: Un conseil, madame, un conseil, monsieur. 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
2: C'est qui mon kiki?
1: Les Mickey le Mystère, voyons. Mon kiki.
2: Le chanteur de Motorhead, tu l'as connu?
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1: On démarre au cabinet des estampes pour s'éclairer sur la gravure. Alors, on y va ? C'est parti ? Allez. La gravure, c'est un procédé technique, une technique artistique qui permet effectivement de faire une impression à partir d'un dessin que l'on va faire sur une plaque. L'astronomie, c'est l'étude des planètes. Et l'astrologie,
2: l'étude des signes.
3: Par exemple, il y a des gens, par exemple, qui ont des... sur comment ça s'appelle, il y a noté le destin.
1: Alors aujourd'hui, on y croit plus trop. Il y a des gens qui y croient encore quand même.

0: trop les Romains parce qu'ils ont tout piqué aux Grecs.
1: Sur une gravure, le chariot.
2: Avec la pointe qui tire vers toi, il faut pas que ça fasse de bruit.
3: C'est pas facile. Faut bien appuyer en plus.
4: C'est vraiment une première expérience.
2: Quoi, il a une armure? C'est pas une armure, ça?
5: Bah, si.
2: Bah oui. C'est juste une torse, hein.
5: Bon, c'est un peu une armure quand même.
2: Ouais.
6: Ah, mais c'est pas mal, t'as fait le casque là déjà.
3: Ouais.
6: Regarde. Alors, fais-lui le visage maintenant.
4: Je pense que la fille va dépasser.
2: T'as fini, toi?
6: Bah, pour l'instant, je t'observe.
7: À qui est cet enfant?
8: Actionnons la presse. Oh, la grince, elle est très très lourde.
9: Et voilà, wow. C'est parfait, ça marche.
10: C'est trop bien.
11: C'est chouette de découvrir une nouvelle vie.
2: Oui, oui.
11: C'est cool.
2: Oui. Parce que je trouvais que c'était agréable de ne pas être sous la pluie.
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14: Un monde ultra futuriste. Les maisons, les immeubles, ils seront en l'air. Il y aurait des voitures volantes, des trucs comme ça. Il y aurait des lumières de partout. Il y aurait plein de couleurs.
15: Il y aurait des usines avec de la fumée en barbe à papa. Ça sentirait les myrtilles.
16: Est-ce qu'il y aura des chaussures qui nous font flotter dans les airs?
17: Il y aura des voitures à coussins d'air.
14: On serait dans une bulle protectrice parce que dehors, il y a des zombies qui nous attaquent.
18: Il y aura du wifi sur les chats pour que les chats peuvent jouer aux jeux vidéo.
14: Et aussi comme des îles où tu peux faire du paintball et sauter sur les îles. Mais tu rajoutes des jetpacks.
18: Il y aura une ville qui fait des trampolines.
19: Il y aura une sorte de grande machine qui fait que ça dirige la température et le temps. Par exemple, s'il décide qu'il pleut, ben, il pleuvra à l'intérieur de la bulle.
20: Il y aura un magasin de peluches et le magasin il sera en forme de gros nounours. À l'intérieur on peut créer sa peluche et on peut mettre un cœur dedans et après le nounours il prend vie, il joue avec toi, il te parle, il fait qu'est-ce que tu dis.
21: On jouerait au jeu de cette famille.
14: On aurait autant de monnaie qu'on veut, il y aura personne à la rue.
22: Il y aurait des consoles puissantes comme la PS80. Quand tu le mettras sur ton PC, ça exploserait tellement qu'il y aurait 2 gigas.
23: Il y aurait des sucettes, on peut mettre n'importe quel goût. On peut même mettre plein de goûts en même temps. Et quand on en a mangé une, on peut manger tous les bonbons, ça ne nous fait pas grossir.
24: On peut avoir un inventaire, on a ce qu'on veut dedans, ce que je veux.
25: Tout. Il y aurait une sorte de potion que... on la mettra dans une sorte de piqûre que quand on pique les arbres, ils prennent la forme qu'on veut. Une forme de cabane et comme ça tu peux habiter dedans. Une forme de statue, comme ça tu peux la revendre à mon prix.
14: Et aussi on pourrait acheter une valise VIP hyper stylée. Et dedans on peut mettre autant de choses qu'on veut, c'est une valise infinie.
22: T'aurais un gadget pour te transformer en qui tu veux.
14: Et comme Superman ou Spider-Man, il pourrait être pour de vrai. Et aussi, il y aurait des cabines pour se changer. Et en gros, on pourra s'habiller comment on voudra. On pourrait être en armure de chevalier, être en robot. Moi, si par exemple, j'ai envie d'être habillée avec un costard cravate et tout, en fait, on s'habillerait comme on l'imagine.
26: Il y aurait une cité dans les nuages.
27: Il y aurait des endroits où on peut prendre des ailes et voler.
28: Comme ça, on pourrait aller dans les cités des autres nuages.
29: J'irai voir ce qu'il y a au-dessus des nuages.
30: J'inventerai un autre monde. Il y aurait beaucoup d'animaux, des capybaras.
31: Du coup, il y aura des lits en nuages, des maisons en nuages.
32: Quand on prend une douche, on doit aller sous le nuage et attendre qu'il pleuve.
33: Il y aurait juste des filles, mais pas des garçons. Ce serait très bien s'il n'y a pas des garçons parce que il y a plein de bruit, parce qu'il y a mon frère, il fait beaucoup de bruit et j'en ai marre.
34: On pourra pas mourir et si on se blesse, on peut se soigner et on peut avoir l'âge qu'on veut, on peut aller jusqu'à 1000 ou plus.
35: Quand il y aura des personnes qui font des crises cardiaques ou des choses comme ça, on peut leur donner un bonbon et d'un coup ils n'ont pas besoin de massage.

0: cardiaque. On sentirait pas les douleurs, les émotions, on les sentirait, mais quand on sort du téléporteur, on se rappelle de ce qu'on a fait, mais dans les jeux vidéo, tu te bats parce que tu peux relancer des parties, tu peux aller te battre même si t'es mort, donc dans tous les cas tu réapparais.
1: Il y aura des écoles volantes avec des lits à l'intérieur, comme ça bah on pourra dormir tout le temps qu'on veut, on pourra partir quand on voudra.
2: Bah quoi ça sert d'y aller alors?
0: Les écoles ce serait pour peut-être apprendre des choses encore plus compliquées, car en fait on aurait tellement de livres chez soi qu'en fait on lirait les livres et on saurait tout.
3: On doit être payé pour aller à l'école.
4: Il y aura des oreillers que quand on n'aurait plus besoin d'aller à l'école, parce que quand on dort ça mettra les calculs et tout ce qu'il faut dans la vie dans la tête, et comme ça tu travaillerais plus jamais.
5: Bah on jouerait.
6: L'école ça va commencer à 11h et ça finit à 13h.
7: Et on pourrait parler de la langue qu'on veut juste en appuyant sur un bouton, et après on peut reparler d'une autre langue.
8: Un monde où l'école ça n'existe pas. Pas parce que j'ai la flemme d'aller à l'école, c'est ChatGPT qui fait à ma place.
9: Un monde où on peut lire les livres et puis on va dedans.
10: Et tout au milieu t'as une énorme bibliothèque, t'as des livres qui nous apprennent à parler la langue de plein d'animaux.
11: Il y aurait des livres, ils seront vides et on peut écrire n'importe quoi dedans.
12: Tout le monde a des créés, des fois il y a... Comme des arrêts de bus, il y a des tableaux. T'écris dessus et ça te téléporte.
13: Tu vas avoir un appareil photo que tu prends des photos et puis tu peux y aller dedans pour être à un endroit différent.
14: Il y aura des chaussures qui vont hyper vite et au lieu d'aller à un autre endroit de la Terre, elles vont dans le futur.
15: Je vais recommencer et je peux retourner dans le passé en allant vers la gauche.
16: Droite, c'est le futur. Gauche, c'est le passé.
0: T'auras même pas besoin de manette. Ce sera rien qu'avec ton imagination. Tu pourrais te téléporter dans le monde imaginaire que tu veux.
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0: sacré bordel.
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0: Il était une fille.
1: Bah, des melons, déjà, il est chauve. Il a une main tendue au-dessus de son livre.
2: On dirait que ses doigts, ils bougent.
3: On a l'impression que c'est un vieux bébé qui a une auréole.
4: On a l'impression un peu qu'il explique à l'étudiant qui est en dessous ce qu'il faut faire et que l'étudiant, du coup, il écrit.
5: Et puis, du melon, il est... Bon, il est très... Il a l'air très direct, il a l'air d'être « toi, tu fais ça ». Et il a l'air d'être très strict, quoi.
4: L'étudiant, il est assis sur une espèce de siège. Il a des livres à ses pieds et il lève un peu la tête aussi. Avec, et il a une feuille et un stylo dans sa main.
2: Il a des grosses chaussures.
1: Il a un petit nœud papillon et aussi une chemise.
2: Aussi une écriture sur le côté.
5: À de la URL, je crois.
6: 1905.
5: Ah oui, à de la URL.
2: 1905.
5: Il a une grosse cape.
2: C'est un super héros. Et il s'appelle Jean-Pierre Clément.
3: Il est très bien habillé. Donc on dirait que c'est comme un président, un fils d'un président, quoi. Un fils de roi, de reine.
4: Bah, on peut dire qu'il passe un concours pour voir s'il peut devenir président. Président des super-héros.
5: C'est peut-être un président super-héros de la lecture et de l'écriture.
3: Quand il écrit les histoires, plus il fait des histoires, plus il peut inventer des pouvoirs. Par exemple, super light ou chimie.
5: Peut-être qu'il a le pouvoir des quatre éléments. Terre, air, eau.
1: Il peut claquer des doigts et... Et les écritures, elles se transforment vite ce qu'il voulait écrire.
3: Peut-être que le super vilain, c'était des molombes et que sans faire exprès des molombes, il s'est lui aussi changé en pierre parce que il avait fait une erreur de calcul.
4: Ils se sont battus parce qu'en fait, ils donnaient des devoirs trop durs des molombes et du coup, il en avait marre. Il en avait marre l'étudiant. Du coup, ils ont commencé à se bagarrer parce que les devoirs, ils étaient trop durs et qu'ils voulaient changer de professeur et tout. Il a fini par devenir donc directeur parce qu'il a massacré tous les autres profs.
3: Il apprenait des choses fausses à ses élèves parce que il disait que les super pouvoirs ça servait à rien.
4: Du moment où il devait être contre le progrès.
1: Il a détruit tous les autres étudiant sauf lui.
4: L'étudiant, il commençait à trouver que c'était un peu bizarre parce que tous ses amis, ils disparaissaient. Et du coup, il a commencé à prendre des cours secrets pour apprendre un peu la magie. Mais sauf que Desmolomb, il en savait, il l'a su à un moment et il l'a changé et il a voulu le changer en pierre, du coup, plus vite que les autres.
3: Jean-Pierre Clément, il s'apprêtait à devenir président, donc il écrivait « J'aimerais devenir président ». Mais à ce moment-là, du moment où il a transformé en métal et du coup, il n'a pas pu sauver le monde.
5: Comme il s'est battu avec des molombes et que des molombes, il voulait changer tout le monde.

0: C'est grâce à lui, et ben, il a sauvé tous les autres étudiants.
1: Il a sauvé tous les étudiants, mais en fait, au prix de sa propre vie. Parce qu'en fait, tout le pouvoir de Pierre qui était dans les étudiants, ben, il a été aspiré par lui, et du coup, il s'est changé en statue avec Démolombe.
0: Il est en Pierre depuis 1905. Démolombe, et ben, comme il était méchant, et ben, y a des gens qui ont jeté une malédiction sur la statue de Démolombe pour que chaque jour il y ait au moins un pigeon qui vienne se percher sur sa tête, voire qui vienne lui donner un petit cadeau.
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3: Il est vrai que dans chaque travail, il y a un élément au fond qui fait que l'on s'adapte une chose qu'on aime.

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0: Il est plus comme une vache qui fait pipi.
1: Sous un parapluie qui n'est pas un parapluie parce qu'il y a plein d'eau partout.
2: Il y a une voie d'eau.
3: On est à côté du port.
4: On est sous une espèce de coupole faite avec plein de bandes de verre ou de plastique qui ressemble à une coupole, mais en vrai, ça ne protège pas du tout de l'eau ou du vent.
5: Et aussi, c'est tout coloré.
1: En dessous, il y a des bancs. Et pour soutenir tout ça, il y a des poutres et sur la poutre, il y a un nid en haut.
0: Un nid de poule.
4: Avant, c'était une yourte de la Première Guerre mondiale, donc là le temps.
1: On pouvait dire aussi que il y a des bancs, on peut dire qu'il y a des trappes secrètes et qu'en dessous, il y a un gros sous-sol pour se protéger des attaques.
4: Dans ces sous-sols, comme c'était plus utilisé, c'est devenu un laboratoire pour fabriquer des micro-fusées pour envoyer des engins dans l'espace.
5: Ou alors, c'est des catacombes.
4: Et il y a peut-être des fossiles de dinosaures. Et puis, il y a aussi des tombes

0: égyptien, ou non, encore mieux, de tous les présidents du monde, de la France. Et de Caen, et les maires de Caen, voilà. C'est les hommes préhistoriques qui ont fabriqué ça, et du coup, bah, ça fait beaucoup trop longtemps. En fait, c'est depuis le Moyen-Âge qu'elle existe, et aussi peut-être que dans les sous-sols, il y avait des enfants qui n'avaient plus de parents, qui s'étaient réfugiés dans les sous-sols, et qu'on construit une méga salle de jeu avec au moins 1000 toboggans, une grande piscine, plein de choses pour s'amuser, un pays entièrement en bonbons et plein d'attractions comme ça, comme une fête foraine souterraine.
1: Moi, je pense que les gardiennes de cette coupe, cette espèce de machin bidule coupole, et ben les gardiennes, c'est les mouettes.
2: Et aussi, dans cette salle de jeu, ben, y avait un distributeur de Kinder Surprise gratuit.
0: Et pourquoi les chats ils dorment toute la journée? Parce qu'en fait, toutes les nuits, ils viennent se retrouver sous le sous-sol pour faire la grosse fiesta de tous les soirs.
3: Ce seraient les enfants qui n'avaient plus de parents qui l'avaient construit. Et ils ont creusé et ils ont découvert qu'il y avait tout un réseau de sous-sol et ils ont construit les trucs ici.
2: Sinon, ça peut être les hommes de Cro-Magnon qui l'ont fabriqué.
0: Non, des enfants Cro-Mignon.
1: Le sous-sol, il y a plusieurs étages et du coup, il faudrait pour les personnes âgées et les personnes handicapées un ascenseur, et pour les personnes jeunes et en bonne santé un escalier.
0: Et dans l'ascenseur, c'est un ascenseur très spécial, c'est en forme de bus, il n'y a pas que des chiffres. À côté de chaque siège, il y a tous les boutons des étages et le siège descend, mais il y a aussi bruit de bonbons, avalanche de barbe à papa, un verre de cotillon.
4: Je peux trouver des amis, des chats, des bonbons, de la barbe à papa, une fontaine de chocolat, une salle spéciale que pour les jeux vidéo, une bibliothèque entière.
0: Il y a une dernière salle, le désert, mais le désert, au lieu des petits grains de sable, c'est plein de milliers de bonbons. Et aussi, dans les sous-sols qui sont en dessous de la bibliothèque, et ben, y a une salle pour chaque enfant de la Terre. Et si on trouve la bonne salle qui nous appartient, et ben, c'est exactement la maison qu'on rêverait d'avoir. Le paradis extraordinaire. Sa caverne aux couleurs.
5: Le sous-sol aux mille mystères.
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1: On dirait que l'homme, il est en prison.
2: Oui, parce qu'il a une chaîne.
3: En fait, à côté de lui, il y a un vase. Il y a des pièces qui étaient dedans, mais qui se sont renversées.
4: Vous voyez que quand même, il y a de l'or autour de lui, des fruits, tout ça. Il y a des coussins magnifiques, des broderies partout. Une harpe qui est là-bas, ou une lyre, mais je ne sais pas trop.
5: Il est en prison, mais c'est quelqu'un d'important.

0: comme ça.
1: Un lit.
0: Oui.
1: Pocha. Periculosa liberta cam secura et aurea servitus.
0: C'est du latin, je pense.
2: Non, non, il est pas bien marron.
1: Il est vert. Non, vert foncé.
0: Non, il est plutôt noir, moi je trouve, noir ou gris.
3: Il a aussi des sandales qu'on dirait qu'elles sont en or.
1: Et il a une couronne de laurier sur la tête.
3: Son nom, c'est des empereurs qui ont ça, les empereurs romains.
0: Ça pourrait être sinon un dieu.
1: Il y a un marchepied, il y a aussi une coupe avec des fruits.
2: On dirait qu'il y a des oranges et des mangues.
4: Une grenade, du raisin, une poire, une pomme.
1: Il y a une paire de ciseaux avec un bout de papier déchiré.
5: En fait, c'était pour couper des petits bouts de feuilles parce que c'est interdit.
0: Le papier, par exemple, ça pourrait être un traité de paix qu'il a coupé, c'est pour ça qu'il a enchaîné. Les traités de paix, on en a fait beaucoup à cette époque avec les Romains, les Grecs, les Gaulois.
1: Ou alors c'est parce qu'il a volé de l'or à des gens.
2: Peut-être pour ça qu'il a une menotte.
4: Les ciseaux de papier, c'est peut-être pour s'occuper, pour faire des découpages.
1: Oui, et l'or, il a volé des poussins, des instruments.
4: Peut-être que c'est un chef ennemi et ils l'ont enchaîné et tout ça, et ils ont récupéré son or, ses instruments.
1: Je pense que ça se trouve, c'est Vercingétorix enchaîné. Vercingétorix, il a été enchaîné parce qu'il a perdu, parce que aussi c'est rendu Vercingétorix.
4: Moi, je pense qu'il est enchaîné parce qu'il est trop riche et c'est le plus riche du gouvernement.
2: Il a l'air d'être fatigué, d'être triste, un petit peu d'être en colère.
1: Bah, je pense qu'il est en train de penser, qu'il veut ce qu'il essaye de trouver un plan dans sa tête pour s'enfuir de la prison.
0: Peut-être qu'il est en train de préparer une révolte contre ceux qui l'ont enchaîné. Il pourrait se libérer soit avec les ciseaux pendant qu'il est en train de couper les chaînes, soit en proposant une rançon d'or, comme il a beaucoup d'or.
4: C'est des ciseaux pointus. Du coup, bah, il essaierait de passer en s'en servant comme arme. Des fois, il s'essaie de bouffer un peu, alors on entend un petit peu des bruits de chaînes ou alors des cris. Je pense aussi que c'est la tristesse qui sort du tableau et la colère aussi qui sort du tableau.
1: Peur, tout ce qui est en colère.
6: Damoclès, Thomas Couture, Huit sur toile, 1861-1866.
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0: rouler la chenille.
1: Même si on ne compte que les chaussures, c'est déjà gaspillé. Il va finir sur les rotules.
0: Alors, il faut lui filer un sérieux coup de main.
2: Heureusement qu'il y a la girafe.

0: C'est une petite cour d'un camp avec il y a des fenêtres plutôt normales comme on en connaît d'habitude. Et il y en a d'autres dans un coin avec des très belles sculptures sur les bords et sur les côtés.
1: Fenêtre à meneaux.
2: Il y a des sculptures, il y en a en haut et il y en a en bas. Par exemple, là, celle que j'ai devant moi, il y a au milieu, il y a un espèce de ciseau, il y a des feuilles aussi. Bon, il y a des fruits.
1: C'est une chauve-souris près du bord. On dirait un mélange de chauve-souris et d'axolotl.
3: Je croyais que c'était une tête de lion.
4: Je suis d'accord, c'est une araignée.
2: Mais une araignée avec une énorme crinière et des petites pattes en dessous.
5: On dirait aussi un bébé dragon, c'est vrai.
6: Tilly, la chauve-souris.
7: Oui.
2: On dit que
6: c'était une chauve-souris qui était la fille d'un dragon et d'un lion. Et après, elle a été élevée par une princesse.
2: C'est une chauve-souris royale, voilà.
8: Je sais que c'est royal parce qu'en fait, là, sur une des fenêtres, et bah, y a une sculpture, le signe du royaume.
2: C'est la princesse, elle a pas de prince. Bah, c'est la chauve-souris qui va monter sur le trône.
6: Mais il y a des diablotins qui voulaient pas qu'il y ait une chauve-souris qui monte sur le trône. Et ben peut-être qu'ils l'ont transformée en pierre.
1: Moi, je pense que elle change de place la nuit et au lever du jour, elle revient et elle se retransforme en pierre.
8: Et aussi, la nuit, elle part manger. Elle mange de la pierre, du granit.
1: Elle mange des moustiques.
6: Elle pourrait manger, par exemple, le feuillage en pierre qu'il y a sur les églises. Et quand on dit que c'est à cause de l'érosion qu'il est dégradé, en fait, c'est la chauve-souris qui l'a mangé.
1: La chauve-souris, elle peut aussi manger du sang d'humain.
6: Elle ne boit pas du sang d'humain, elle boit du sang des statues.
9: Tilly, comme elle essayait de rester avec sa princesse, c'est bien.
2: S'il y a quelqu'un, elle se transforme soit en lion, soit en dragon, s'il y a un voleur, et elle l'attaque. Et ensuite, du coup, vu qu'elle est en pierre, bah, elle le transforme en pierre.
9: Elle est restée la protectrice de tous les vieux monuments de Caen, c'est-à-dire la mairie, les églises et la petite cour.
2: C'est la cour des imprimeurs. Ça devait être là où on écrivait des livres. Ou alors on imprimait des images pour faire des livres.
1: On pouvait imprimer le journal.
2: Bah avant, Tilly la chauve-souris, bah ça devait être elle qui inventait les histoires. Elle les expliquait à la princesse, qui les expliquait aux gens qui imprimaient. Et du coup, après, ils écrivaient les histoires que la princesse leur disait. Mais en fait, c'est Tilly qui les avait inventées. Du coup, personne ne le sait, mais toutes les histoires qu'on lit, bah, c'est une chauve-souris qui les a inventées.
1: Avant, elle était blanche, la chauve-souris, et elle s'est mise dans une imprimeuse et elle est devenue noire.
8: Et à côté, là, il y a une sortie secrète, mais elle a été recouverte de pierres.
1: La salle des trésors.
6: Dans cette salle des trésors, moi je pense qu'il y avait les caractères d'imprimerie en or pour imprimer les plus belles histoires.
9: Et tous les objets précieux.

0: queue de la princesse qu'elle gardait dans la salle du trône et que Tilly avait voulu garder auprès d'elle.
1: Ou alors, dedans, il y a la première histoire de Tilly, mais il y a aussi un sachet avec dedans, il y a tout le bonheur qu'elle a partagé avec la princesse.
2: Dans la salle du trésor, il y a peut-être aussi des diamants.
3: Au départ, c'était la seule statue qui protégeait, mais après, toutes les statues de ceux qu'elle avait pétrifiés, soit elle les a transformées en gargouilles pour qu'ils protègent les monuments, soit elle les a transformées en statues pour qu'elles protègent les places et tout et tout.
1: C'est Tilly, la chauve-souris imprimeuse, lion, dragon, araignée, élevée par une princesse.
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1: La leçon d'aujourd'hui, une leçon de grammaire, va vous sembler singulière. Il s'agit de distinguer le propre du figuré. Le propre, moi je sais ce que c'est !» s'écrie Jean-Pierre, qu'on appelle aussi la poussière. « Eh bien, ça m'étonnerait !» lui répond une Isabelle. « Et pourquoi, mademoiselle? Pourquoi je ne le saurais pas ?»« Parce que, monsieur, tu as toujours les mains bleues, le nez jaune et les oreilles !»« mes oreilles, qu'est-ce qu'elles ont, mes oreilles ?»« Allons, dit le maître, arrêtez, cessez de vous manger le nez !» D'ailleurs, vous mangez le nez, au sens propre, veut dire vous le mangez vraiment. Pouarc ! Le sens propre, il n'est pas propre. Et le figuré veut dire vous disputez. C'est déjà mieux, il me semble. Trouvez-moi d'autres exemples. J'ai beau me casser la tête, dit Fanette. Eh bien voilà, tu as trouvé. Si tu te casses la tête avec un marteau, oh oh, c'est le sens propre, mais au figuré. Je me casse la figure. La figure au figuré, crie Olivier. Quelle est bête! Non, je ne suis pas bête. Et puis toi, arrête, arrête de me mettre en boîte. Propre, propre ou figuré? Pour la mettre en boîte au propre, il faudrait une drôle de boîte, dit Hélène. Oh, la vieille! Puisque vous avez compris, dit le maître, la leçon d'aujourd'hui, il est tard. Pour rentrer chez vous, prenez vos jambes à votre cou. Mais prenez...

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1: Un petit dessert de Marino, la confiture.

0: vrai contrôle, les satardines.
1: La tenir droite, exactement.
0: On la met en

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0: Allez, au lit.
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0: Ah non, mais celui-là, il est très cool. T'inquiète.
2: Ah bon ?

0: Globine.
1: Il était une fois une jolie petite fille qui se promenait dans la forêt.
2: Ah oui, elle vient d'être abandonnée par ses parents, elle va mourir de faim, c'est classique.
1: Non, pas du tout. Elle se balade et marche d'un bon pas car il ne fait pas très chaud dans ce sous-bois.
2: Ah oui, elle va brûler ses allumettes pour se réchauffer mais finira par mourir de froid.
1: Mais non, figure-toi qu'elle se rend dans la joie et la bonne humeur chez ses grands-parents et...
2: Bien sûr. Et sa grand-mère est un loup déguisé, elle va se faire dévorer, c'est fourri d'avance.
1: Absolument pas, tout va bien. Elle arrive à la porte de la demeure, une maison qu'elle adore.
2: Oui, parce qu'elle est en pain d'épices la baraque. Sauf que sa mamie est une sorcière et va la bouffer, c'est signé.
1: Oh, c'est pénible à la fin.

0: La petite fille toque à la porte et c'est son grand-père avec sa grosse barbe qui lui ouvre.
1: Oui, sa grosse barbe bleue, elle va découvrir les corps de ses précédentes épouses accrochés au mur, je connais.
0: N'importe quoi, l'autre. Non, non, elle découvre avec joie qu'autour de la table, ses deux sœurs sont présentes.
1: Ah oui, ses deux sœurs super méchantes qui l'humilient constamment et la font dormir dans le grenier.
0: Mais non, sa maman n'est pas là, mais il y a son cher et tendre papa également.
1: Oui, elle va prendre ses jambes à son cou parce que sa maman est morte et son père veut l'épouser.
0: Bah, ça m'aurait étonné, tiens. Non, sa maman est en retard, c'est tout, c'est son anniversaire, enfin. Il y a un gâteau sur la table, c'était une surprise.
1: Oui, et le gâteau.
0: Mais non, non, le gâteau est très bon, hein, et pas empoisonné. Ah!

0: Une histoire simple, joyeuse, une petite fille qui va fêter son anniversaire chez sa grand-mère, c'est tout.
1: Ouais, je suis un peu déçu, quoi.
0: T'es déçu, mais tu t'attendais à quoi?
1: Je sais pas, un ogre, un peu de bidoche, quoi.
0: Bah oui, t'as raison, pour s'en

0: Et par exemple, à la fin, tout le monde meurt.
1: Dis donc, mon chou, là, c'est une obsession chez toi, non?
2: Non, mais...
1: Tu m'inquiètes.
2: Ce serait efficace, quoi, tu vois.
3: Ah oui, en plus...

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0: docteur Maurice Danner, biophysicien un peu soupolé, cherche le moyen de réveiller les forces latentes que chaque homme possède en lui. Mais une surdose accidentelle de rayons gamma, avec 5M, bouleverse la composition chimique de son organisme. D'aucun dirait...
1: Hé, tonton, ça veut dire quoi, ça ?
2: Bah, ça veut dire, en gros, quand il est contrarié, il devient tout vert, puis il peut lancer des bagnoles, tu vois.
1: Et toi, t'es un super-héros ?
2: Ben, je veux, mon neveu.
1: T'as quoi comme pouvoir ?
2: Ben, moi, par exemple, je peux...

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catamaran. Catamaran, tu as deux pieds vraiment très grands, comme une paire de skis qui serait chaussée par un géant. Et ton cousin le tri, il a trois pieds.

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1: Il y a des orages. Et ben en fait, les orages, il va pas avoir de la pluie qui va tomber, mais plutôt des nouilles ou des pâtes ou tout ça quoi.
2: Il y a de la sauce quand même,
1: bolognaise.
3: Ça serait une tempête de pop-corn
4: salée. De l'herbe à sucette, des herbes à cupcakes. Les cupcakes ils sont roses et bleus.
5: J'imagine que il y a de pluie de chocolat. C'est trop bon.
6: Et les maisons, c'est un patatop.
7: Des maisons en pizza.
8: Et un toboggan qui est construit avec des chips.
9: Et quand il neige des chewing-gums.
10: Dark Vador en chocolat noir.
11: Des arbres en barbapapa.
12: Les sabres laser, des sucettes mégalongues.
13: Et des pluies de sucre d'arche.
14: Toutes les roues des voitures, ce seraient des pizzas.
15: Et notre école, elle serait en nougat.
16: Bah comme ça, quand on est en classe et on a faim, on mange nos tables, on mange l'école.
17: Un soleil en forme de bonbon. Et les rayons, c'est des sucres d'arche.
18: Et tu dois bien avoir un parapluie, sinon il t'assomme.
19: On va à l'école et le chemin il est en chocolat. Donc quand on a mal mangé le matin, on mange tout le chemin.
20: C'est facile pour dormir dans une maison, même si tu la manges, l'air pousse pendant la journée.
21: Mais du coup, les fruits et légumes, c'est plus cher que le chocolat et les bonbons.
22: Les cahiers, ils sont faits en pizza, donc on n'a plus besoin de travailler parce qu'on les mange, les cahiers.
23: Et en travail, il y a la géobonbon et il y a la mâte au choco.
24: Le soir, quand on rentre chez nous, il n'y a pas besoin d'aller faire les courses, on trouve tout dans notre maison.
25: Ce qu'on apprendrait à l'école, c'est qu'il faut bien manger, qu'il faut manger que des sucreries.
26: Moi, je ferais l'athlétisme et la piste, elle serait faite en super long bonbon. Super long et tout plat, multicolore.
27: Quand on arrive à l'école, la maîtresse, elle est en chocolat et du coup, on la mange.
28: Enfin, moi, j'en aurais marre de ce monde, donc je serais partie en bateau et j'irais sur notre planète.
29: Oui, et en plus, ça va plus vite qu'une fusée parce que tu y vas en une seconde.
30: Moi, je partirais aussi, mais j'irais sur la planète chat. Le sol, il est en litière, mais les caca, ils disparaissent tout seuls.
31: Imagine que t'as un animal magique qui peut changer à un animal jusqu'à un avion.
32: Comme tu veux.
33: Il pleura des poils de chat et ça fera un petit tas et ça construira un chat.
34: On pourrait parler à tout le monde. Par exemple, aux animaux, aux ancêtres, même à ceux qui sont à des kilomètres.
35: C'est une planète où dessus il y a que des soirées de pyjama. On regardera la télé, on mangera.
36: On fera des tournois Mario Kart 8 Deluxe, on fera des batailles de polochon et on mangera des burgers.
37: Toutes les maisons seront en coussin.
38: Tout sera en peluche, même les maisons.
39: À chaque fois qu'on croise quelqu'un, s'il est ok, on fait un câlin.
40: Quand quelqu'un sera triste, il pleuvra. Quand quelqu'un soit joyeux, il y aura du soleil. Quand on est en stress, le ciel il est multicolore.
41: Sur le monde aquatique, on serait tout le temps sous l'eau, il y aurait plein de baleines, de dauphins et tout ça.
42: Tu peux aller très longtemps sous l'eau, tu vas pas te noyer.
43: Il y aurait des toboggans infinis, il y en aurait 1000
44: avec plein d'amis dans la piscine et dans les toboggans.
45: Et les requins, quand ils essayeront de nous manger, ils pourront pas parce que ce sera du sucre et du coup ils vont fondre dans l'eau.
46: Je changerai de monde et j'irai sur un monde où tu peux faire tout ce que tu veux. C'est un monde où au début il n'y a rien et tu mets tout ce que tu veux.
47: Les présidents seront des enfants, les mères aussi, la maîtresse c'est un enfant.
48: Un monde où il y aura la paix et des amis.
49: Tout ce que tu imagines, ça devient réel.
50: Les parents, eux, ils font le ménage tout le temps.
51: Un monde comme la terre, il y a des magasins, il y a tout, mais quand il pleut d'argent.
52: Tout serait gratuit, donc tu peux manger des bonbons, des sucreries, tant que tu le veux.
53: On peut avoir le permis quand on est enfant pour conduire et que quand on fait un accident, on est toujours vivant. On peut faire des jeux vidéo quand on veut, on peut se coucher quand on veut, on peut dire ce que doivent faire les parents.
54: Ou tout ce que tu dessines, et ben ça devient réel. Par exemple, si tu dessines un personnage avec une grosse tête rose, et ben ça va devenir réel. Billy, il dormirait tout le temps.
55: Quand on est fatigué, ben il y aura une potion de remède, comme ça on peut... On peut jamais être fatigué et on pourrait vivre éternellement.
56: Tout le monde pourra faire ce qu'il veut et tout sera gratuit. Je serai le chef du monde.
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1: Un monde ultra futuriste. Les maisons, les immeubles, ils seront en l'air. Il y aurait des voitures volantes, des trucs comme ça. Il y aurait des lumières de partout. Il y aurait plein de couleurs.
2: Il y aurait des usines avec de la fumée en barbe à papa. Ça sentirait les myrtilles.
3: Est-ce qu'il y aura des chaussures qui nous font flotter dans les airs?
4: Il y aura des voitures à coussin d'air.
1: On serait dans une bulle protectrice parce que dehors, il y a des zombies qui nous attaquent.
5: Il y aura du wifi sur les chats pour que les chats peuvent jouer aux jeux vidéo.
6: Et aussi comme des îles où tu peux faire du paintball et sauter sur les îles.
7: Mais tu rajoutes des jetpacks.
8: Il y aura une ville qui fait des trampolines.
9: Il y aura une sorte de grande machine qui fait que ça dirige la température et le temps. Par exemple, s'il décide qu'il pleut, ben il pleuvra à l'intérieur de la bulle.
10: Il y aura un magasin de peluches. Et le magasin, il sera en forme de gros nounours. À l'intérieur, on peut créer sa peluche et on peut mettre un cœur dedans. Et après, le nounours, il prend vie, il joue avec toi, il te parle, il fait qu'est-ce que tu dis.
11: On jouerait au jeu de cette famille.
1: On aurait autant de monnaie qu'on veut, il n'y aura personne à la rue.
12: Il y aurait des consoles puissantes, comme la PS80. Quand tu le mettras sur ton PC, ça exploserait tellement qu'il y aurait 2 gigas.
13: Il y aurait des sucettes, on peut mettre n'importe quel goût, on peut même mettre...

0: bonbons en même temps. Et quand on en a mangé une, on peut manger tous les bonbons, ça ne nous fait pas grossir.
1: On peut avoir un inventaire, on a ce qu'on veut dedans, ce que je veux.
2: Tout. Il y aurait une sorte de potion que... on la mettra dans une sorte de piqûre que quand on pique les arbres, ils prennent la forme qu'on veut. Une forme de cabane et comme ça tu peux habiter dedans. Une forme de statue, comme ça tu peux la revendre à mon prix.
3: Et aussi on pourrait acheter une valise VIP hyper stylée. Et dedans on peut mettre autant de choses qu'on veut, c'est une valise infinie.
4: Tu aurais un gadget pour te transformer en qui tu veux.
5: Et comme Superman ou Spiderman, il pourrait être pour de vrai.
6: Et aussi, il y aurait des cabines pour se changer. Et en gros, on pourra s'habiller comment on voudra. On pourrait être en armure de chevalier, être en robot.
7: Moi, si par exemple, j'ai envie d'être habillée avec un costard cravate et tout, en fait, on s'habillerait comme on l'imagine.
8: Il y aurait une cité dans les nuages.
0: Il y aurait des endroits où on peut prendre des ailes et voler.
4: Comme ça, on pourrait aller à la cité des autres nuages.
0: J'irai voir ce qu'il y a au-dessus des nuages. J'inventerai un autre monde. Il y aurait beaucoup d'animaux, des capybaras.
4: Du coup, il y aura des lits en nuages, des maisons en nuages. Quand on prend une douche, on doit aller sous le nuage et attendre qu'il pleuve.
2: Il y aurait juste des filles, mais pas des garçons. Ce serait très bien s'il n'y a pas des garçons parce que il y a plein de bruit, parce qu'il y a mon frère, il fait beaucoup de bruit et j'en ai marre.
9: On pourra pas mourir et si on se blesse, on peut se soigner et on peut avoir l'âge qu'on veut, on peut aller jusqu'à 1000 ou plus.
0: Quand il y aura des personnes qui font des crises cardiaques ou des choses comme ça, on peut leur donner un bonbon et d'un coup, ils n'ont pas besoin de massage cardiaque.
6: On ne sentirait pas les douleurs, les émotions, on les sentirait, mais quand on sort du téléporteur, on se rappelle de ce qu'on a fait, mais dans les jeux vidéo, tu te bats parce que tu peux relancer des parties, tu peux aller te battre même si t'es mort, donc dans tous les cas, tu réapparais.
10: Il y aura des écoles volantes avec des lits à l'intérieur. Comme ça, on pourra dormir tout le temps qu'on veut, on pourra partir quand on voudra.
2: Bah, quoi ça sert d'y aller alors?
6: Les écoles, ce serait pour peut-être apprendre des choses encore plus compliquées, car en fait, on aurait tellement de livres chez soi qu'en fait, on lirait les livres et on saurait tout.
0: On doit être payé pour aller à l'école.
2: Il y aura des oreillers que quand on n'aurait plus besoin d'aller à l'école parce que quand on dort, ça mettra les calculs et tout ce qu'il faut dans la vie, dans la tête. Et comme ça, tu travaillerais plus jamais. On jouerait.
8: L'école, ça va commencer à 11h et ça finit à 13h.
0: Et on pourrait parler de la langue qu'on veut juste en appuyant sur un bouton et après on peut reparler d'une autre langue.
11: Un monde où l'école ça n'existe pas. 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
2: Et tout au milieu t'as une énorme bibliothèque. T'as des livres qui nous apprennent à parler la langue de plein d'animaux.
0: Il y aurait des livres, ils seront vides et on peut écrire n'importe quoi dedans.
3: Tout le monde a des créés, des fois il y a... Comme des arrêts de bus, il y a des tableaux, t'écris dessus et ça te téléporte.
0: Tu peux avoir un appareil photo, que tu prends des photos et puis tu peux y aller dedans pour être à un endroit différent.
2: Il y aura des chaussures qui vont hyper vite et au lieu d'aller à un autre endroit de la Terre, elles vont dans le futur. Je vais recommencer et je peux retourner dans le passé en allant vers la gauche. Droite, c'est le futur. 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
1: Un monde ultra futuriste. Les maisons, les immeubles, ils seront en l'air. Il y aurait des voitures volantes, des trucs comme ça. Il y aurait des lumières de partout. Il y aurait plein de couleurs.
2: Il y aurait des usines avec de la fumée en barbe à papa. Ça sentirait les myrtilles.
3: Est-ce qu'il y aura des chaussures qui nous font flotter dans les airs?
4: Il y aura des voitures à coussins d'air.
1: On serait dans une bulle protectrice parce que dehors, il y a des zombies qui nous attaquent.
5: Il y aura du wifi sur les chats pour que les chats peuvent jouer aux jeux vidéo.
1: Et aussi comme des îles où tu peux faire du paintball et sauter sur les îles.
6: Mais tu rajoutes des jetpacks.
7: Il y aura une ville faite de trampolines.
8: Il y aura une sorte de grande machine qui fait que ça dirige ma température et le temps. Par exemple, si décide qu'il pleut, ben il pleuvra à l'intérieur de la bulle.
9: Il y aura un magasin de peluches. Et le magasin, il sera en forme de gros nounours. À l'intérieur, on peut créer sa peluche et on peut mettre un cœur dedans. Et après, le nounours, il prend vie, il joue avec toi, il te parle, il fait qu'est-ce que tu dis.
10: On jouerait au jeu de cette famille.
1: On aurait autant de monnaie qu'on veut, il y aura personne à la rue.
11: Il y aurait des consoles puissantes, comme la PS80. Quand tu le mettras sur ton PC, ça exploserait tellement qu'il y aurait 2 gigas.
12: Il y aurait des sucettes, on peut mettre n'importe quel goût, on peut même mettre plein de goûts en même temps. Et quand on en a mangé une, on peut manger tous les bonbons, ça nous fait pas grossir.
13: On peut avoir un inventaire, on a ce qu'on veut dedans,
14: ce que je veux.
15: Tout. Il y aurait une sorte de potion que on la mettra dans une sorte de piqûre, que quand on pique les arbres, ils prennent la forme qu'on veut.
16: Une forme de cabane, et comme ça tu peux habiter dedans.
17: Une forme de statue, comme ça tu peux la revendre à mon prix.
1: Et aussi on pourrait acheter une valise VIP hyper stylée, et dedans on peut mettre autant de choses qu'on veut, c'est une valise infinie.
18: Tu aurais un gadget pour te transformer en qui tu veux.
1: Et comme Superman ou Spiderman, il pourrait être pour de vrai. Et aussi, il y aurait des cabines pour se changer. Et en gros, on pourra s'habiller comment on voudra. On pourrait être en armure de chevalier, être en robot. Moi, si par exemple, j'ai envie d'être habillée avec un costard cravate et tout, en fait, on s'habillerait comme on l'imagine.
19: Il y aurait une cité dans les nuages.
20: Il y aurait des endroits où on peut prendre des ailes et voler.
21: Comme ça, on pourrait aller dans les cités des autres nuages.
22: J'irai voir ce qu'il y a au-dessus des nuages.
23: J'inventerai un autre monde. Il y aurait beaucoup d'animaux, des capybaras.
24: Du coup, il y aura des lits en nuages, des musées en nuages.
25: Quand on prend une douche, on doit aller sous le nuage et attendre qu'il pleuve.
26: Il y aurait juste des filles, mais pas des garçons. Ce serait très bien s'il n'y a pas des garçons, parce que il y a plein de bruit, parce qu'il y a mon frère, il fait beaucoup de bruit et j'en ai marre.
27: On pourra pas mourir, et si on se blesse, on peut se soigner et on peut avoir l'âge qu'on veut, on peut aller jusqu'à 1000 ou plus.
28: Quand il y aura des personnes qui

0: des crises cardiaques ou des choses comme ça, on peut leur donner un bonbon et d'un coup, ils n'ont pas besoin de massage cardiaque.
1: On ne sentirait pas les douleurs, les émotions, on les sentirait, mais quand on sort du téléporteur, on se rappelle de ce qu'on a fait, mais dans les jeux vidéo, tu te bats parce que tu peux relancer des parties, tu peux aller te battre même si t'es mort, donc dans tous les cas tu réapparais.
2: Il y aura des écoles volantes avec des lits à l'intérieur, comme ça bah on pourra dormir tout le temps qu'on veut, on pourra partir quand on voudra.
3: Bah quoi ça sert d'y aller alors?
4: Les écoles ce serait pour peut-être apprendre des choses encore plus compliquées, car en fait on aurait tellement de livres chez soi qu'en fait on lirait les livres et on saurait tout.
5: On doit être payé pour aller à l'école.
6: Il y aura des oreillers que quand on n'aurait plus besoin d'aller à l'école, parce que quand on dort ça mettra les calculs et tout ce qu'il faut dans la vie dans la tête, et comme ça tu travailleras plus jamais.
7: Bah on jouerait.
8: L'école ça va commencer à 11h et ça finit à 13h.
9: Et on pourrait parler de la langue qu'on veut juste en appuyant sur un bouton, et après on peut reparler d'une autre langue.
10: Un monde où l'école ça n'existe pas, bah parce que j'ai la flemme d'aller à l'école, c'est ChatGPT qui fait à ma place.
11: Un monde où on peut lire les livres et puis on va dedans.
12: Et tout au milieu t'as une énorme bibliothèque, t'as des livres qui nous apprennent à parler la langue de plein d'animaux.
13: Il y aurait des livres, ils seront vides et on peut écrire n'importe quoi dedans.
14: Tout le monde a des créés, des fois il y a... Comme des arrêts de bus, il y a des tableaux. T'écris dessus et ça te téléporte.
15: Tu peux avoir un appareil photo, que tu prends des photos, et puis tu peux y aller dedans pour être à un endroit différent.
16: Il y aura des chaussures qui vont hyper vite, et au lieu d'aller à un autre endroit de la Terre, elles vont dans le futur.
17: Je vais recommencer et je peux retourner dans le passé en allant vers la gauche.
18: Droite, c'est le futur. Gauche, c'est le passé.
19: T'auras même pas besoin de manette. Ce sera rien qu'avec ton imagination.
20: Foutu. Tu pourrais te téléporter dans le monde imaginaire que tu veux.
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